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1: Ce soir, cette nuit, c'est un ennuagement. Quelques averses qui pourraient débuter en fin de nuit. Des vents légers et un minimum de 11 degrés. Demain, samedi, des nuages, de la pluie et un peu de vent, maximum de 14. Dans la nuit de samedi à dimanche, on prévoit des averses avec un minimum de 10. Dimanche, c'est de la pluie une nouvelle fois, maximum de 14. Et lundi, c'est à plus long terme, mais on prévoit du soleil et un beau maximum de 23 degrés.
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1: Ce soir, cette nuit, c'est un ennuagement, quelques averses qui pourraient débuter en fin de nuit, des vents légers et un minimum de 11 degrés. Demain, samedi, des nuages, de la pluie et un peu de vent, maximum de 14. Dans la nuit de samedi à dimanche, on prévoit des averses avec un minimum de 10. Dimanche, c'est de la pluie une nouvelle fois, maximum de 14. Et lundi, c'est à plus long terme, mais on prévoit du soleil et un beau maximum de 23 degrés.
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1: Ce soir, cette nuit, c'est un ennuagement. Quelques averses qui pourraient débuter en fin de nuit. Des vents légers et un minimum de 11 degrés. Demain, samedi, des nuages, de la pluie et un peu de vent, maximum de 14. Dans la nuit de samedi à dimanche, on prévoit des averses avec un minimum de 10. Dimanche, c'est de la pluie une nouvelle fois, maximum de 14. Et lundi, c'est à plus long terme, mais on prévoit du soleil et un beau maximum de 23 degrés.
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0: peu plus petite et avec, bien sûr, demain, où là, ben, on va y aller avec des courses qui seront plus costaudes. On parle du 5, du 10, du 21 et du 42 km pour demain. Alors donc, on aura l'occasion de passer du bon temps ensemble jusqu'à 10 heures ce matin. Et aussi, on souligne que c'est le défi On roule pour toi qui devrait passer, ben, en fait, qui se termine cet après-midi. On sait que les 15 cyclistes sont partis de Lévis hier matin, très très tôt, et il faisait encore noir, et hier, ça, belle journée de cyclisme hier, et donc aujourd'hui, ben, ça va être la grande finale à New Richmond autour de 15h cet après-midi. Au cours de l'émission, on va essayer de parler avec Mme Lucie Carrier de l'Association québécoise de prévention du suicide, donc je vais tenter de la rejoindre au cours de l'émission. Mais pour le moment, ben, voici l'actualité de la presse canadienne. D'abord, une décision du gouvernement fédéral. C'est le Canada qui restreint temporairement l'importation de bétail en provenance du Texas en raison de craintes liées à une mouche parasite de larves, ceux qui sont nécrophages, soit des larves qui se nourrissent de cadavres. L'Agence canadienne d'inspection des aliments a indiqué hier que les animaux provenant du Texas ou ayant séjourné dans cet État au cours des 21 jours précédant le passage de la frontière ne seront pas autorisés à entrer sur le territoire. Cette décision fait suite à la confirmation cette semaine d'une infestation par des larves de la Lucilie bouchère du Nouveau Monde chez un veau au Texas. Il s'agit du premier cas confirmé dans cet État depuis 1966. L'agence a précisé que plusieurs États américains ont également pris des mesures de précaution pour limiter le risque de propagation. Le groupe vacances Sunwing suspend indéfiniment ses activités à Cuba alors que ce pays insulaire est confronté à une pénurie de carburant de plus en plus grave. La filiale de WestJet a précisé que cette mesure prolongerait une décision prise en avril visant à suspendre tous les voyages vacances Sunwing et vacances WestJet à destination de Cuba jusqu'en octobre. Cette suspension concerne toutes les réservations vers cette île des Caraïbes effectuées auprès de Vacances Sunwing, Vacances WestJet et Vacances WestJet Québec. Les clients recevront différentes options, comme la modification de leur réservation vers une autre destination ou l'annulation avec remboursement intégral. Air Transat a cessé ses vols vers cette destination il y a 6 semaines, tandis qu'Air Canada a choisi en février de suspendre ses services en raison d'une pénurie de carburant d'aviation causée par le blocus pétrolier imposé par le président américain Donald Trump. Chez nous maintenant, les membres du Parti libéral du Québec se réunissent aujourd'hui à Sherbrooke pour leur conseil général annuel, le dernier avant les élections provinciales. Le chef libéral Charles Milliard a profité de l'ouverture de l'événement hier pour présenter la candidate qui portera les couleurs libérales dans Trois-Rivières. Il s'agit de la journaliste et conseillère municipale Valérie Renaud-Martin. Lors d'une mêlée de presse, M. Milliard a également évoqué son plan pour le français, assurant qu'il sera meilleur que celui de la coalition Avenir Québec. Et cette sortie est intervenue alors que le PLQ a annoncé et qu'il était contre le projet de loi pour étendre la loi 101 à la formation professionnelle et à l'éducation aux adultes. M. Milliard a expliqué pourquoi.
1: Sur le fond, c'est une mesure qui s'adresse largement aux adultes. Or, dans la loi 101, aucun leader politique est allé jusqu'à vouloir influencer la liberté de choisir pour les adultes. Même Jacques Parizeau, même plusieurs premiers ministres sont jamais allés là. Alors nous, on a pris la décision de ne pas supporter ce projet de loi-là.
0: Et tout indique que Santé Québec, la société d'État créée par le gouvernement Legault pour gérer le système de santé québécois, ne survivrait pas à un éventuel gouvernement péquiste. Devant la Chambre de commerce de Montréal métropolitain, le chef du Parti québécois, Paul Saint-Pierre Plamondon, a insisté sur 3 priorités s'il prend le pouvoir en octobre prochain. Et l'une de ces priorités sera d'élaguer la bureaucratie qu'il estime devenue insupportable.
2: Quand je dis qu'on va couper dans de la bureaucratie, puis dans des appareils de l'État qui ont été créés de toutes pièces par la CAQ, j'annonce, sans l'ombre d'un doute, une réorientation vers l'essentiel, parce que je dis ce que je peux sauver, je veux le réorienter en service essentiel. Le gouvernement fédéral est un exemple éclatant. Là, on peut créer plein d'agences puis de bébelles qui visent des missions idéologiques, mais qui apportent rien de concret en service à la population.
0: La ministre de la Santé, Sonia Bélanger, a déposé à l'Assemblée nationale son projet de loi qui interdirait la vente de boissons énergisantes aux moins de 16 ans au Québec. Les partis d'opposition l'appuient.

0: mais il faut l'unanimité pour poursuivre avant la fin de la session parlementaire dans quelques jours. L'appui de la députée indépendante de Rimouski, Maïté Blanchette Vézina, associée au Parti conservateur, n'est pas acquis. Celle-ci soupçonne le gouvernement d'agir par électoralisme sans prendre le temps de bien faire les choses. Le député et porte-parole libéral en matière de santé, Moncef Deradji, y voit un faux prétexte.
1: Et je m'adresse directement aujourd'hui à Éric Duhem. Il a mon cellulaire, qu'il m'appelle. C'est triste de voir le Parti conservateur faire de la petite politique sur un enjeu pareil. Je ne pense pas que tout le monde est au courant de la démarche. Avant que Madame la ministre rédige le projet de loi, nous étions tous convoqués à des réunions de travail. Pourquoi Madame Maïté était absente? Pourquoi elle n'a pas participé?
0: Enfin, les météorologues d'Environnement, Changement et Climatique Canada prévoient un été plus chaud et plus sec que la moyenne en 2026. Les Canadiens peuvent s'attendre à des vagues de chaleur et une saison sèche, mais le pays est plus à risque aux feux de forêt. Selon la météorologue nationale de sensibilisation aux alertes, Jennifer Smith, ce sont les prévisions les plus probables à l'échelle du pays.
2: Les températures montrent un signal plus clair cet été, avec une tendance vers des conditions plus chaudes que la normale sur une grande partie du Canada. Les signaux de précipitations sont plus faibles et plus variables, avec une légère tendance vers des conditions plus sèches.
0: Et enfin, au sport, au soccer, c'est parti pour le tournoi de la FIFA. Ben, du moins, on est en match préparatoire. Et le Canada conclut son calendrier préparatoire en connaissant une belle prestation, mais il a dû se contenter d'un match nul de 1-1 contre l'Irlande hier soir au stade Saputo. Le Canada lancera son tournoi contre la Bosnie-Herzégovine le 12 juin au BMO Field à Toronto. Et bien voilà, ça complète l'actualité à l'antenne de CIEU FM.
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0: Ben écoutez, ce sera un week-end un petit peu sous la pluie, hein, avec le marathon de la Baie des Chaleurs et le défi On roule pour toi qui va connaître sa conclusion cet après-midi, 15h à New Richmond. Donc, des averses aujourd'hui, des vents d'est à 30 km/h ce matin, maximum 17. Demain, dimanche, pluie intermittente cessant en après-midi, dégagement par la suite, avec des vents du nord-ouest à 30 km/h, des rafales à 50 le matin, maximum de 16 et un aperçu pour lundi du soleil, avec un maximum de 23 degrés. D'ailleurs, la semaine devrait se poursuivre en soleil avec des températures qui vont grimper jusqu'à 30 degrés. Les moyennes de saison, 20 le jour, 8 la nuit. Le soleil s'est levé à 86 pour se coucher à 20h20. Et actuellement, on a 11 degrés à Carleton-sur-Mer. Voici Nancy Dumais, une chanson qui s'appelle Encore Michel Morin avec vous jusqu'à 10h ce matin pour notre café du samedi. Bon samedi!

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René Wilkin et Elle est belle, c'est ce qu'on écoutait à CFM à 7h18 en ce samedi. Plutôt nuageux, donc un petit peu d'eau pour la fin de semaine, mais la semaine prochaine, attention, le soleil sera au rendez-vous avec des températures quand même assez chaudes. On a des souhaits d'anniversaire pour aujourd'hui en ce samedi. Bonne fête à Maurice Leblanc, c'est de la part du Club des 50 ans et plus de Saint-Omer. Bonne fête à Twila Villeneuve, c'est de la part du Club des 50 ans et plus de Maria. Qui souhaite aussi un bel anniversaire à Caroline Caillouette. Et bonne fête également, Ghislain Bourdage. C'est de la part du Club des 50 ans et plus de Bonaventure. Et demain, on en a deux. Le Club des 50 ans et plus de Bonaventure qui souhaite bonne fête à Denise Arsenault et bonne fête à Christian Poirier. C'est de la part du Club des 50 ans et plus de Maria. Donc, c'est pour demain. Et on surveille beaucoup de choses aujourd'hui. Je vous ai dit, le marathon de la Baie des Chaleurs, ça commence aujourd'hui. Les grandes courses auront lieu demain. Et aussi, le défi On roule pour toi. Donc, les 15 cyclistes qui sont partis hier de Lévis. Et donc, ils vont 600 km en deux jours, donc devraient arriver à la Pointe Taylor de New Richmond autour de 15h avec des activités, bien sûr, des festivités, activités familiales, prestations de MLOU également. Alors donc, On roule pour toi, c'est pour ramasser des gens, plutôt de l'argent, pour la prévention du suicide. Alors, si vous traversez un moment difficile, ben vous n'hésitez pas à demander de l'aide au 1-866-277-3553. 1-866-277-3553 ou encore à suicide.ca. Et on vous dit que vous n'êtes pas seul. On avance ensemble. Donc, un message de l'Association québécoise de prévention du suicide. Et un petit peu plus tard ce matin, je vais tenter de rejoindre Laurie, qui est une des responsables. Aussi, à ne pas manquer, responsable de l'association et aussi responsable du défi On roule pour toi. À ne pas manquer, le chœur Clé de Sol qui présentera deux représentations de leur dernier spectacle qui s'appelle La Scène. C'est le thème, c'est La Scène. Ça se déroulera ce soir à 20h et demain après-midi 14h à l'église de New Richmond. Également cette semaine, c'est à ne pas manquer, c'est le mercredi 10 juin à 18h30 à la bibliothèque du Vieux Couvent. On vous invite à une soirée consacrée à l'artiste Suzanne Guitté en compagnie de Sylvain Rivière et Marie-Josée Tommy. La causerie sera suivie du lancement du livre Suzanne Guitté, Ma sculpture est un cri. Alors, et j'aurai l'occasion de m'entretenir avec Sylvain Rivière lundi matin à compter de 8h15 pour parler justement de cette causerie et du livre consacré à Suzanne Guitté. On aura d'autres activités, bien sûr, parce que je sais qu'il y a un marché. J'ai-tu le temps? Ben oui, je peux peut-être vous le mentionner. C'est quand ça? Parce que je sais qu'il y a un marché aux puces aujourd'hui. En ce 6 juin, je vais me démêler dans mes papiers. Habituellement, c'est tout beau, c'est tout en ordre, mais j'ai été peut-être un petit peu vite. Il y a un marché aux puces, je vais vous dire ça tout de suite. Ah, voilà, c'est une vente de garage, pas un marché aux puces, une vente de garage des Chevaliers de Colomb. Ça se déroule à l'aréna Louis Slager aujourd'hui. Donc, c'est du côté de Nouvelle. On vous souhaite de passer un beau samedi. On va retourner en musique de ce pas avec Darren Vaudreuil. Et ça s'appelle Mauvais Garçon à CUFM. Et on va parler sport dans quelques instants.

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Gamine avec Zaz à 7h29. Minute côté sport, on va parler baseball. Alors que les Blue Jays de Toronto ont goûté à la médecine d'Adley Rutschman hier, qui est passé bien près d'un carrousel dans une victoire de 13-3 des Orioles de Baltimore sur les Blue Jays de Toronto. Et le tout se déroulait au Rogers Center. Au hockey, les attaquants du Canadien de Montréal, Nick Suzuki et Cole Caulfield, ont respectivement gagné les trophées Selke et Lady Bing. Ça a été annoncé par la Ligue nationale de hockey. Suzuki a mis la main sur le titre de meilleur attaquant défensif en obtenant 151 des 198 votes de première place de l'Association professionnelle des journalistes attitrés au hockey. Et l'esprit sportif de Caulfield lui a pour sa part figuré au premier rang sur 45 bulletins de vote. Et ailleurs, Cliff Fletcher, qui a mené les Flames de Calgary à la Coupe Stanley en 1989, a contribué à faire des Maple Leafs de Toronto une équipe compétitive dans les années 90, est décédé à l'âge de 90 ans hier. La cause du décès n'a pas été dévoilée. Au soccer, à l'approche du Mondial, le Canada a conclu son calendrier préparatoire en connaissant une belle prestation, mais il a dû se contenter d'un match nul de 1-1 contre l'Irlande hier à Montréal. Au basketball, Jalen Brunson a réussi le lancer franc déterminant avec 9,5 secondes à jouer et les Knights de New York ont défait les Spurs de San Antonio 105-104, prenant l'avance 2-0 dans la finale de la NBA. Et au tennis, l'Allemand Alexander Zverev a battu le Tchèque Jakub Mancik en demi-finale de Roland-Garros hier. En finale, il jouera face à Flavio Cobolli et ce dernier a profité du forfait de son compatriote italien Matteo Arnaldi en raison d'un virus. Et là, on commence à parler de la saison estivale pour le Canadien de Montréal. Qu'est-ce qui va arriver de Montembeau? On sait que Samuel Montembeau a connu un mauvais début de saison. Il a été tassé quand même assez rapidement, mais ça ne veut pas dire qu'il est fini pour autant. Donc, ce sera à suivre au cours de la saison estivale. C'est ce que rapportent, entre autres, certains journalistes qui mentionnent que Montembeau n'est peut-être pas si fini que ça. Alors donc, c'est peut-être une mauvaise saison. Il va peut-être rebondir. Chose certaine, il n'y aura pas de ménage à trois avec le Canadien. Donc, au cours de l'été, on va entendre certainement parler peut-être de transactions. Qui va être impliqué dans les transactions? Et parce que là, ça prendrait un petit peu plus de gros joueurs parce qu'on sait que ce soir, ça se poursuit, hein, la finale de la Coupe Stanley entre Las Vegas et les Hurricanes de la Caroline. Et on peut voir que les joueurs sont assez costauds. Alors, c'est à suivre. On s'en va en musique avec Lou Adrian Cassidy à CUFM.

Boîte à silence avec Fonds à CFM à 7h38 minutes en ce samedi 6 juin. Je vous souhaite de passer une belle fin de semaine qui sera comme ça, un petit peu grise. Il y a de la pluie au programme et tout. Mais par contre, à partir de lundi, le soleil va briller plein feu avec des températures qui vont monter jusqu'à une trentaine de degrés. Est-ce que vous avez eu le réflexe quand vous vous êtes levé ce matin de faire votre café? Mais le premier réflexe, est-ce que ça a été de prendre votre téléphone cellulaire dans vos mains? Vous êtes pas nécessairement les seuls. Je l'ai fait. Je l'ai fait en mangeant un petit plat de céréales. Question de m'informer avant de m'en venir ici. Quelle est l'actualité? Quelles sont les choses qui sont quand même importantes? Donc, une petite tournée d'actualité, des journaux et tout ça. Il y a justement sur le Journal de Montréal, on parle de TikTok. Attendez un petit peu, je vais aller chercher le mot comme il faut. La TikTokisation des réseaux sociaux. TikTokisation des réseaux sociaux. Est-ce que ça pourrait faire un mot pour le Scrabble? On ne sait pas. Bon, alors ça veut dire qu'il y a des stratèges qui développent les réseaux sociaux, s'organisent pour que garder votre attention. Ça, c'est pas une nouvelle c'est une nouvelle qu'on sait depuis quand même très longtemps. Mais il y a de plus en plus de gens qui fréquentent les réseaux sociaux et le TikTok, et ce qui fait en sorte que les heures augmentent également. Donc, on dit, c'est Jérémy Bernier, le Journal de Montréal, qui parle de ça ce matin. Tanné des réseaux sociaux, ils ont choisi de mettre de côté, de vivre dans la vraie vie depuis qu'ils se portent à merveille. Découvrez leur témoignage. Donc, c'est une série d'articles sur des gens qui ont décidé de décrocher du téléphone cellulaire. Donc, on sait que l'intelligence artificielle, contenu ciblé, fil d'actualité infini, courte vidéo verticale, visage humain mis de l'avant, tout c'est tactiques employées par la majorité des médias sociaux sont responsables de l'explosion de leur utilisation dans les dernières années. Entre 2022 et 2024, on parle d'utilisation quotidienne de réseaux sociaux qui tournait autour de 2h50 au Québec. On serait rendu à 3h41 d'après une enquête de Net Tendance. Et c'est pas la première fois qu'on parle de ça. Il y a Antoine Robitaille, qui est chroniqueur ou analyste dans le Journal de Montréal, qui parlait de ça dernièrement en disant « Faites lire vos garçons et lisez avec eux ». Il dit que depuis 5 ans, les cégepiens échouent de plus en plus l'épreuve uniforme de français. Et donc, c'est une nouvelle qui était sortie dans le Journal de Montréal il y a quelques semaines. Et les garçons se distinguent pour les mauvaises raisons. Leur taux de réussite est passé sous la barre de 80%. Alors donc, il y avait une étude qui était sortie. C'est un rapport, Le Temps d'agir, qui était signé par Lise Chabot et Marie-Claude Boivin. Ça date de 2023. Et on disait que on devrait utiliser davantage les réseaux sociaux et le téléphone cellulaire en classe. Mais on sait que tout ça a changé quand même assez rapidement quand on s'est aperçu que c'était devenu un phénomène, là, maintenant, documenté, où encore, les téléphones cellulaires, bien sûr, causent des problématiques de concentration, entre autres. Donc, depuis la sortie de ce rapport-là, on dit que ce que nous dit Antoine Robitaille, c'est que le phénomène a été documenté, démontré à tel point que les téléphones cellulaires furent interdits dans les classes du primaire. Et d'autres enquêtes ont prouvé qu'écrire avec un crayon sur papier constituait un exercice salutaire. Les pays scandinaves sont virer là-dessus. Alors, ce que nous dit Antoine Robitaille, bien sûr, c'est que les étudiants ne lisent plus, ils regardent des vidéos et n'arrivent plus à se concentrer parce que c'est ça. Notre cerveau n'est plus capable de concentration et a de la misère à s'ajuster et à avoir peut-être une idée claire des fois, se faire une idée sur une nouvelle ou sur quelque chose. Alors donc, ce qu'il recommande, bien sûr, lisez. Faites lire vos garçons, lisez avec eux. Peut-être pas toujours facile parce que ça prend un certain temps et encore là, faut les intéresser. Mais il y a une quantité abondante, que je pourrais dire, de livres qui pourraient éventuellement les intéresser sur plusieurs sujets, des trailers, des romans, enfin, beaucoup de choses. Et c'est ça. Mais c'est intéressant, si je reviens à l'article de Jérémy Bernier, de lire qu'il y a des gens qui sont un petit peu tannés d'être connectés tout le temps sur leur téléphone cellulaire et qui ont besoin de respirer. Donc, des petits trucs comme ça qui sont échangés dans une série d'articles. Là-dessus, voici King, Melrose et Fleur de Cactus à CFM.

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0: en parlait beaucoup de Marie-Carmen dans les années 90. C'était la grande rockeuse au Québec. Si tu veux me suivre, c'est ce qu'on écoutait à SUFM. Bien, vous savez que c'est la fin de semaine du marathon de la Baie des Chaleurs et les activités aujourd'hui, en ce samedi, débutent à 13h30. Donc, c'est sur le site de l'événement Parc Germain des Lauriers à Carleton-sur-Mer. À 15h, le 3 km jeunesse et à 15h45 cet après-midi, c'est le 1 km jeunesse. Et demain, ben là, c'est les grandes courses. Ça débute à 7h avec le départ hâtif du marathon et le marathon en relais SUFM, donc 42 km. Et à 8h, le marathon et le marathon en relais SUFM, parce que en fait, il y a un départ hâtif pour les équipes, pour les athlètes qui accomplissent la distance en 5h et plus. Donc, on les fait partir plus tôt. 9h15, c'est le 21,1 km. 9h25, le 5 km. Et 9h35, le 10 km. Et on prévoit la remise des prix autour de 11h45. Et on suit aujourd'hui, on roule pour toi, donc les 15 cyclistes qui s'amènent, qui vont s'amener du côté de New Richmond autour de 15h cet après-midi. Et selon la carte, ils seraient du côté de Amqui. Donc, on leur souhaite bonne chance et surtout qu'il y a de la pluie au programme. On va regarder la météo à l'instant.
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0: Alors donc, côté météo, donc ce sont des averses avec des vents d'est à 30 km/h tard ce matin, maximum de 17. Ce soir, des averses, minimum de 11. Demain, dimanche, pluie intermittente, cessant en après-midi, dégagement par la suite, avec des vents du nord-est à 30 km/h, des rafales à 50 le matin, maximum de 16 et un aperçu pour lundi, du temps ensoleillé avec un maximum de 23 degrés. Et actuellement, à Carleton-sur-Mer, notre thermomètre nous indique 11 degrés pour démarrer ce samedi. Je vous présente l'actualité de la presse canadienne à compter de 8h. En musique, voici Beaumont et Drive à boire.

Il est 8h, ici Michel Morin, qui vous dit bonjour en ce samedi 6 juin 2026. Si vous venez tout juste de vous joindre à nous, ben, on est bien content de vous accueillir. Oui, ben vous vous levez avec des nuages, ben ça va être comme ça toute la fin de semaine, ou à peu près, peut-être demain après-midi, on prévoit un dégagement, mais du moins, on va commencer une bonne partie de la fin de semaine sur les nuages, avec quelques gouttes de pluie. Voici l'actualité de la presse canadienne. D'abord, le Canada restreint temporairement l'importation de bétail en provenance du Texas en raison de craintes liées à une mouche

0: à Cuba, alors que ce pays insulaire est confronté à une pénurie de carburant de plus en plus grave. La filiale de WestJet a précisé que cette mesure prolongeait une décision prise en avril visant à suspendre tous les voyages vacances Sunwing et vacances WestJet à destination de Cuba jusqu'en octobre. Les clients recevront différentes options, comme la modification de leur réservation vers une autre destination ou l'annulation avec remboursement intégral. Air Transat a cessé ses vols vers cette destination il y a 6 semaines, tandis qu'Air Canada a choisi en février de suspendre ses services en raison d'une pénurie de carburant d'aviation causée par le blocus pétrolier imposé par le président américain Donald Trump. Chez nous maintenant, les membres du Parti libéral du Québec se réunissent aujourd'hui à Sherbrooke pour leur conseil général annuel, le dernier avant les élections provinciales. Le chef libéral Charles Milliard a profité de l'ouverture de l'événement hier pour présenter la candidate qui portera les couleurs libérales dans Trois-Rivières. Il s'agit de la journaliste et ex-conseillère municipale Valérie Renaud-Martin. Lors d'une mêlée de presse, M. Milliard a également évoqué son plan pour le français, assurant qu'il sera meilleur que celui de la coalition Avenir Québec. Et cette sortie est intervenue alors que le PLQ a annoncé qu'il était contre le projet de loi pour étendre la loi 101 à la formation professionnelle et à l'éducation aux adultes. M. Milliard a expliqué pourquoi.
1: Sur le fond, c'est une mesure qui s'adresse largement aux adultes. Or, dans la loi 101, aucun leader politique est allé jusqu'à vouloir influencer la liberté de choisir pour les adultes. Même Jacques Parizeau, même plusieurs premiers ministres sont jamais allés là. Alors nous, on a pris la décision de ne pas supporter ce projet de loi-là.
0: Et tout indique que Santé Québec, la société d'État créée par le gouvernement Legault pour gérer le système de santé québécois, ne survivrait pas à un éventuel gouvernement péquiste. Devant la Chambre de commerce du Montréal métropolitain, le chef du Parti québécois, Paul Saint-Pierre Plamondon, a insisté sur 3 priorités s'il prend le pouvoir en octobre prochain. L'une de ses priorités sera d'élaguer la bureaucratie qu'il estime devenue insupportable.
2: Quand je dis qu'on va couper dans de la bureaucratie, puis dans des appareils de l'État, puis dans des appareils de l'État qui ont été créés de toutes pièces par la CAQ, j'annonce, sans l'ombre d'un doute, une réorientation vers l'essentiel, parce que je dis ce que je peux sauver, je veux le réorienter en service essentiel. Le gouvernement fédéral est un exemple éclatant. Là, on peut créer plein d'agences puis de bébelles qui visent des missions idéologiques, mais qui apportent rien de concret en service à la population.
0: La ministre de la Santé, Sonia Bélanger, a déposé à l'Assemblée nationale son projet de loi qui interdirait la vente de boissons énergisantes aux moins de 16 ans au Québec. Les partis d'opposition l'appuient, mais il faut l'unanimité pour poursuivre avant la fin de la session parlementaire dans quelques jours. L'appui de la députée indépendante de Rimouski, Maïté Blanchette-Vézina, associée au Parti conservateur, n'est pas acquis. Celle-ci soupçonne le gouvernement d'agir par électoralisme sans prendre le temps de bien faire les choses. Le député porte-parole libéral en matière de santé, Monsef Deradji, y voit un faux prétexte.
3: Et je m'adresse directement aujourd'hui à Éric Duhem. Il a mon cellulaire, qu'il m'appelle. C'est triste de voir le Parti conservateur faire de la petite politique sur un enjeu pareil. Je pense pas que tout le monde est au courant de la démarche. Avant que Madame la ministre rédige le projet de loi, nous étions tous convoqués à des réunions de travail. Pourquoi Mme Maïté était absente? Pourquoi elle n'a pas participé?
0: Enfin, les météorologues d'Environnement et Changement climatique Canada prévoient un été plus chaud et plus sec que la moyenne en 2026. Les Canadiens peuvent s'attendre à des vagues de chaleur et une saison sèche, mais le pays est plus à risque aux feux de forêt. Selon la météorologue nationale de sensibilisation aux alertes Jennifer Smith, ce sont les prévisions les plus probables à l'échelle du pays.
4: Les températures montrent un signal plus clair cet été, avec une tendance vers des conditions plus chaudes que la normale sur une grande partie du Canada. Les signaux de précipitation sont plus faibles et plus variables, avec une légère tendance vers des conditions plus sèches.
0: Enfin, au sport, on va parler soccer alors que le grand tournoi mondial se prépare et le Canada conclut son calendrier préparatoire en connaissant une belle prestation, mais il a dû se contenter d'un match nul de 1-1 contre l'Irlande hier soir au stade Saputo. Et le Canada lancera son tournoi contre la Bosnie-Herzégovine le 12 juin prochain au BMO Field à Toronto. Eh bien voilà, très chers amis, ça complète l'actualité à l'antenne de Sieux FM.
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0: Météo, bon, on débute la fin de semaine avec des nuages. Alors,

0: fin de semaine importante, hein, je vous le disais, marathon Baie des Chaleurs. On roule pour toi également les cyclistes qui arrivent cet après-midi à New Richmond. Donc, ça va peut-être se faire sous les averses, c'est ce qu'on prévoit, avec des vents d'est à 30 km/h tard ce matin, avec un maximum de 17 ce soir, des averses minimum de 11. Demain dimanche, on débute la journée, ce sera pas si mal. On débute la journée avec de la pluie intermittente, ça va cesser en après-midi, et on prévoit un dégagement avec des vents du nord-est à 30 km/h, des rafales à 50 le matin, maximum de 16, et un aperçu pour lundi, le retour du soleil avec 23 degrés.
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0: Et actuellement, on a 11 degrés à Carleton-sur-Mer et l'indice d'inflammabilité pour aujourd'hui est bas. Il sera bas également demain. On s'en va en musique avec deux frères. Un peu de toi à CFM. Dans quelques instants, il y a des activités qui s'amènent chez nous. Je vous en parle.

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Johnny A. Jazz avec Shadow Dreams à CFM, un souvenir de 1987. Dans les activités du jour, il y a une vente de garage des Chevaliers de Colomb. Ça se déroule à l'aréna Louis Slager de Nouvelle. Ça commence à 9h et c'est jusqu'à 16h cet après-midi. Également, demain, c'est la journée des aînés. C'est organisé par le Conseil des Chevaliers de Colomb Belleval 65-39. Donc, c'est demain à Saint-Alexis de Matapédia. Donc, au programme à 11h, célébration d'action de grâce à l'église. Midi, vin d'honneur offert par la municipalité, suivi d'un repas communautaire avec animation et conférence au centre municipal de Saint-Alexis. Également, la bibliothèque de Carleton-sur-Mer vous invite à une causerie de Gilles Gagné qui aura lieu le jeudi 21 juin à compter de 19h, qui va nous parler pourquoi il va nous parler du retour des services ferroviaires en Gaspésie, mais pourquoi c'est si lent. Donc, un survol sur l'histoire du service du transport ferroviaire des 30 dernières années en Gaspésie le jeudi 21 juin à compter de 19h. Et il y aura concert à l'église de Saint-Alexis de Matapédia. C'est le dimanche 21 juin prochain à 14h avec Pascal Boulanger, mezzo-soprano, unanimement acclamé, et Théo Curas, organiste à la cathédrale de Montréal, qui présenteront un récital à l'église de Saint-Alexis de Matapédia. Et les profits seront partagés avec la fabrique de la paroisse. Et vous pouvez réserver vos billets au 418-320-8201. On revient avec d'autres activités, bien sûr, et dans quelques instants, je vous parle de sport. Voici France d'amour.

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C'était Dumont avec Vaudou à CFM à 8h30. Coup d'œil dans le monde du sport. Les Blue Jays de Toronto ont goûté à la médecine d'Adley Rutschman qui a été fort au bâton hier. Il est passé bien près d'un carrousel dans une victoire de 13-3 des Orioles de Baltimore contre, bien sûr, les Blue Jays de Toronto. Le match avait lieu au Rogers Stadium et les deux mêmes équipes vont s'affronter à nouveau cet après-midi à compter de 15h. Et soulignons que la formation des Yankees de New York a encaissé un dur coup jeudi soir en pleine course pour le sommet de la section Est de la Ligue américaine. Donc, la formation sera privée des services du voltigeur étoile et triple récipiendaire du titre de joueur le plus utile de la Ligue américaine. C'est Judge qui, bien sûr, s'est fait... il est blessé. Aaron Judge qui est blessé. Donc, c'est le joueur de 34 ans qui est aux prises avec une fracture de stress à sa première côte du côté droit. Bon, c'est assez précis. Donc, il pourrait revenir au jeu. On pense qu'il va revenir au jeu cette année, mais bien, au cours de la saison. Mais là, il est pour un temps sur le carreau. Au hockey, les attaquants du Canadien de Montréal, Nick Suzuki et Cole Caulfield, ont respectivement gagné les trophées Selke et Lady Bing. Suzuki a mis la main sur le titre du meilleur attaquant défensif en obtenant 151 des 198 voix de première place de l'Association professionnelle des journalistes attitrés au hockey. Et l'esprit sportif de Cole Caulfield lui a valu pour sa part de figurer au premier rang sur 45 bulletins de vote. Et on souligne que dans la Ligue nationale de hockey, ce soir, les Hurricanes de la Caroline visitent les Golden Knights à Las Vegas. C'est présenté ce soir à compter de 20h et la série est égale 1-1. Et si on revient au hockey, il y a des gens qui vont peut-être se souvenir de Cliff Fletcher qui a mené les Flames de Calgary à la Coupe Stanley en 1989. Il a contribué à faire des Maple Leafs de Toronto, une équipe compétitive dans les années 90. Il est décédé à l'âge de 90 ans hier. Au soccer, à l'approche du mondial, le Canada a conclu son calendrier préparatoire en connaissant de belles prestations, mais il a dû se contenter d'un match nul de 1-1 contre l'Irlande hier à Montréal. Et au basketball, Jalen Brunson a réussi un lancer franc déterminant avec 9,5 secondes à jouer. Et les Knights de New York ont défait les Spurs de San Antonio 105-104 hier, prenant l'avance 2-0 dans la série finale. Le troisième match aura lieu lundi au Madison Square Garden. Et au tennis, l'Allemand Alexander Zverev a battu le Tchèque Jakub Mencik en demi-finale de Roland-Garros hier. En finale, il jouera face à Fabio Coboli. Ce dernier a profité du forfait de son compatriote italien Matteo Anardi en raison d'un virus. On va retourner en musique avec la formation Duplex et le temps est bon et dans quelques instants, je vais vous parler du pâté chinois. Est-ce que ça vient de la Chine? Ça vient d'où le pâté chinois? Il y a un mythe là-dessus. Je vous en parle dans quelques instants. Voici en Duplex, le temps est bon. Une chanson qui a été chantée il y a quelques années par Isabelle Pierre.

30 minutes. Qu'avez-vous au menu ce soir ou est-ce que vous faites régulièrement du pâté chinois parce que c'est peut-être un plat? Ben, remarquez qu'avec le prix de la viande de bœuf de nos jours, je t'ai pas dit que c'est un plat qui est économique, mais avec le prix de la viande de bœuf qui a grimpé quand même considérablement, un repas qui peut-être rendu un peu plus cher. Bon, on a fait c'est le journaliste Guillaume Longue-Épée qui a fait une petite recherche là-dessus, il a interviewé des gens concernant le pâté chinois. Il y a des mythes, il y a deux mythes qui concernent le pâté chinois et c'est Jean-Pierre Lemasson qui est professeur d'histoire de l'alimentation à l'Université du Québec à Montréal qui, dans son livre, il est l'auteur du livre, imaginez, Le mystère insondable du pâté chinois, affirme que 99,9% des Québécois vont vous dire que le plat vient des Chinois qui travaillaient sur les voies ferrées. Et c'est un mythe, nous dit M. Lemasson. Donc, c'est son origine exacte, là, on le sait pas exactement. Donc, il y a deux versions. Donc, le Chana Pie, qui pourrait venir des États-Unis. Donc, c'est un plat qui est né dans une petite ville du Maine appelée China et servi chez nos voisins du Sud et composé de pommes de terre, de maïs et de viande hachée. Et les Canadiens français l'aurait importé au Québec et aurait traduit son nom par pâté chinois. Et la deuxième hypothèse, c'est celle qu'on entend beaucoup, vu que ce plat soit né à la fin du 19e siècle, pendant la construction du chemin de fer transcontinental canadien. On aurait servi aux nombreux travailleurs sur le chantier ferroviaire, dont de nombreux Chinois, un plat de bon marché composé de maïs, de bœuf haché et de pommes de terre. Et ce que nous dit Jean-Pierre Lemasson, ça c'est intéressant, il précise que les Québécois détestaient les pommes de terre jusque dans les années 1850. Ils ont commencé à en manger grâce aux Britanniques et pendant les périodes plus difficiles économiquement. Et au début du 20e siècle, le hachis de bœuf est devenu monnaie courante et le maïs est mis en boîte et ces éléments s'ajoutent avec le début de la réfrigération électrique. Donc, ce que dit Jean-Pierre Lemasson, donc, c'est que l'hypothèse la plus probable est que le pâté chinois, finalement, c'est un plat qui a été créé au Québec et mangé au Québec. C'est l'hypothèse la plus marquante. Et aussi, on a trouvé la première trace du terme pâté chinois en 1918. Et on retrouve les premières recettes écrites du pâté chinois dans le journal Le Quotidien, La Presse, dans les années 1930. Alors donc, deux hypothèses. Toujours l'hypothèse qu'on donnait ce plat-là aux Chinois qui travaillaient au développement du train, ou encore c'est né aux États-Unis, mais on l'aurait importé ici au Québec. Quoi qu'il en soit, le pâté chinois, c'est quand même bon. Voici Cora, mais cruellement belle à CUFM. Et le pâté chinois, on peut l'apprêter de différentes façons également.

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1: Météo pour aujourd'hui, c'est ce que vous voyez dehors actuellement. Des averses, c'est dépendamment des secteurs, mais il va y avoir des averses aujourd'hui avec des vents d'est à 30 km/h ce matin, maximum 17. Pour ce soir, des averses, minimum de 11. Demain dimanche, pluie intermittente, cessant en après-midi. Dégagement par la suite avec des vents du nord-est à 30 km/h, des rafales à 50 le matin, maximum de 16. Et on sait que demain, oh là là, c'est le marathon de la baie des Chaleurs avec les grandes courses. Et lundi, c'est le retour du soleil pour une bonne partie de la semaine avec des températures assez chaudes, jusqu'à 30 degrés. Lundi, c'est soleil 23. Et actuellement, on a 11 degrés à Carleton-sur-Mer. Voici Claudel et Rien ne m'étonne. Et dans quelques instants, l'actualité de la presse canadienne.

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8h56, voici Loan Larobina qui a remporté la 30e édition des Francouvertes. Elle habite Gaspé et elle nous présente une très belle chanson « Voice de mi vida ». Elle vient de l'Argentine, une chanson qui est dédiée à son père et la complicité qu'elle a avec son père. Et on s'en va aux informations de 9h.

Il est 9h, Michel Morin qui vous dit bonjour. On entame notre dernière heure ensemble à cette émission du samedi. C'est le temps du café du samedi. Toujours bon, hein? On vous souhaite un beau, une belle fin de semaine. Ça va s'améliorer demain après-midi, mais d'ici ce temps-là, ben c'est nuages et de la pluie. Je vous donne les détails de la météo dans quelques instants. Pour le moment, voici l'actualité de la presse canadienne. D'abord, le Canada restreint temporairement l'importation de bétail en provenance du Texas en raison de craintes liées à une mouche parasite dont les larves sont nécrophages, soit les larves qui se nourrissent de cadavres. L'Agence canadienne d'inspection des aliments a indiqué hier que les animaux provenant du Texas ou ayant séjourné dans cet état au cours des 21 jours précédant le passage de la frontière ne seront pas autorisés à entrer sur le territoire. Cette décision fait suite à la confirmation cette semaine d'une infestation par des larves de la Lucilie bouchère du Nouveau Monde chez un veau au Texas. Il s'agit du premier cas confirmé de cet état, dis-je bien, depuis 1966.

0: carburant d'aviation causé par le blocus pétrolier imposé par le président américain Donald Trump. Les membres du Parti libéral du Québec se réunissent aujourd'hui à Sherbrooke pour leur conseil général annuel, le dernier avant les élections provinciales. Le chef libéral Charles Milliard a profité de l'ouverture de l'événement hier pour présenter la candidate qui portera les couleurs libérales dans Trois-Rivières. Il s'agit de la journaliste et conseillère municipale Valérie Renaud-Martin. Lors d'une mêlée de presse, M. Milliard a également évoqué son plan pour le français, assurant qu'il sera meilleur que celui de la coalition Avenir Québec. Et cette sortie est intervenue alors que le PLQ a annoncé qu'il était contre le projet de loi pour étendre la loi 101 à la formation professionnelle et à l'éducation aux adultes. M. Milliard a expliqué pourquoi.
1: Sur le fond, c'est une mesure qui s'adresse largement aux adultes. Or, dans la loi 101, aucun leader politique est allé jusqu'à vouloir influencer la liberté de choisir pour les adultes. Même Jacques Parizeau, même plusieurs premiers ministres sont jamais allés là. Alors nous, on a pris la décision de ne pas supporter ce projet de loi-là.
0: Maintenant, tout indique que Santé Québec, la société d'État créée par le gouvernement Legault pour gérer le système de santé québécois, ne survivrait pas à un éventuel gouvernement péquiste. Devant la Chambre de commerce du Montréal métropolitain, le chef du Parti québécois, Paul Saint-Pierre Plamondon, a insisté sur trois priorités s'il prend le pouvoir en octobre prochain. Et l'une de ces priorités sera d'élaguer la bureaucratie qu'il estime devenue insupportable.
2: Quand je dis qu'on va couper dans de la bureaucratie, puis dans des appareils de l'État qui ont été créés de toutes pièces par la CAQ, j'annonce, sans l'ombre d'un doute, une réorientation vers l'essentiel parce que je dis ce que je peux sauver, je veux le réorienter en service essentiel. Le gouvernement fédéral est un exemple éclatant. Là, on peut créer plein d'agences puis de bébelles qui visent des missions idéologiques, mais qui apportent rien de concret en service à la population.
0: La ministre de la Santé, Sonia Bélanger, a déposé à l'Assemblée nationale son projet de loi qui interdirait la vente de boissons énergisantes aux moins de 16 ans au Québec. Les partis d'opposition l'appuient, mais il faut l'unanimité pour poursuivre avant la fin de la session parlementaire dans quelques jours. L'appui de la députée indépendante de Rimouski, Maïté Blanchette-Vézina, associée au Parti conservateur, n'est pas acquis. Celle-ci soupçonne le gouvernement d'agir par électoralisme sans prendre le temps de bien faire les choses. Le député et porte-parole libéral en matière de santé, Moncef Deradji, y voit un autre prétexte.
3: Et je m'adresse directement aujourd'hui à Éric Duhaime. Il a mon cellulaire, qu'il m'appelle. C'est triste de voir le Parti conservateur faire de la petite politique sur un enjeu pareil. Je pense pas que tout le monde est au courant de la démarche. Avant que Madame la ministre rédige le projet de loi, nous étions tous convoqués à des réunions de travail. Pourquoi Mme Maïté était absente? Pourquoi elle n'a pas participé?
0: Enfin, les météorologues d'Environnement et Changement climatique Canada prévoient un été plus chaud et plus sec que la moyenne en 2026. Les Canadiens peuvent s'attendre à des vagues de chaleur et une saison sèche, mais le pays plus à risque, le pays plus à risque de feux de forêt. Selon la météorologue nationale de sensibilisation aux alertes, Jennifer Smith, ce sont les prévisions les plus probables à l'échelle du pays.
4: Les températures montrent un signal plus clair cet été, avec une tendance vers des conditions plus chaudes que la normale sur une grande partie du Canada. Les signaux de précipitation sont plus faibles et plus variables, avec une légère tendance vers des conditions plus sèches.
0: Enfin, au sport, Ligue nationale de hockey, les Hurricanes de la Caroline visitent ce soir les Golden Knights de Las Vegas. La série finale de la Coupe Stanley est égale 1-1. Et cet après-midi, 15h, les Blue Jays de Toronto accueillent les Orioles de Baltimore. Et bien voilà, ça complète l'actualité à l'antenne de CIEU FM.
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0: c'est de la pluie pour aujourd'hui et demain jusqu'à à peu près midi. Là, en tout cas, ça va se dégager demain après-midi. Entre-temps, ben, c'est des averses pour aujourd'hui avec des vents d'est à 30 km/h tard ce matin, maximum de 17. Et demain dimanche, de la pluie intermittente, 500 l'après-midi, dégagement par la suite. On a des vents du nord-est à 30 km/h, des rafales à 50 pour dimanche matin. Et donc, ce seront les principales courses du marathon Baie des Chaleurs de Carleton. Donc, demain, les conditions ne seront pas nécessairement intéressante, mais courage, coureur. Maximum de 16 pour demain, un aperçu pour lundi. Le retour du soleil avec un maximum de 23 degrés. Les moyennes de saison, 20 le jour, 8 la nuit. Le soleil se couche à 20h20. Et on a 11 à Carleton-sur-Mer. Voici Sheryl Crow, Anything But Down. Oh.

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1: Il est 9h15 minutes. Vous savez qu'on surveille, bien sûr, le défi On roule pour toi. Et On roule pour toi, donc, c'est organisé avec l'Association québécoise de la prévention du suicide. 15 cyclistes qui sont partis hier matin de Lévis. Où sont-ils et comment ça se passe? Bien, Laurie Carrier, qui est de l'Association québécoise de la prévention du suicide, est au bout du fil pour nous en parler. Bonjour, Laurie.
2: Oui, bonjour.
1: Laurie, comment ça se passe sur le terrain? Vous êtes où, là, actuellement?
2: Alors là, nous, on est à Amqui. Les cyclistes viennent juste de partir d'Amqui. On est parti de ce matin là de Mont-Joli. Ce matin, un matin difficile là sur le mental et aussi sur le corps, dans le sens qu'il y a du froid, il y a de la pluie, il y a du vent. Fait que c'est un beau défi ce matin. Mais les cyclistes se supportent et se respectent là-dedans aussi. Donc on est là. Alors ils viennent juste de partir pour un 8 km jusqu'à Matapédia en ce moment-là.
1: D'accord. Et là, ben, quand on regarde la météo du côté de Carleton, parce que c'est prévu l'arrivée autour de 15 heures, ben, il y a des averses qui sont au programme aujourd'hui. Je peux aller voir pour vous dire, là, puis on a des vents d'est à 30 km heure. Donc, il y aura un vent de face pour l'arrivée là, aujourd'hui.
2: Oh. Ouais. Oui. Ben non, c'est ça. Ben, en fait, ils sont prêts. Lors de leurs entraînements, là, aussi là, avant le défi, ben c'est sûr qu'ils vont faire du vélo avec le vent en face, à la pluie, tout ça, pour se mettre aussi, se préparer justement à ces températures-là. Des choses qu'on n'a pas le contrôle, donc les cyclistes sont prêts à ça aussi. Là.
1: Ouais. Donc, arrivé autour de 15 heures, c'est au parc de la Pointe-Taylor et ils vont être accueillis dans une ambiance, on espère, festive malgré tout. Là, il y a prestation de M'Lou et tout ça. On rappelle, Laurie, c'est très important de le rappeler. Ce défi-là, c'est pour quoi?
2: Alors, c'est pour la prévention du suicide. Donc, tu sais, on est tous touchés par cette cause. Ça nous touche particulièrement, mais on est tous touchés par cette cause. Donc, c'est pour la prévention du suicide. C'est un défi vraiment représentatif dans le sens que, tu sais, justement, là, ce matin, les défis, comme dans la vie, il faut être capable d'aller chercher de l'aide. Faut être capable d'aller, de se respecter, d'aller. Puis, on sait que on est bien entouré. Donc, c'est vraiment une cause qui nous touche à cœur, comme je dis, excusez-moi.
1: Non.
2: On est fatigués, on est levé depuis 4 heures du matin, encore une fois.
1: Il n'y a pas de problème.
2: Donc, c'est ça. Alors, c'est important de parler de ça. Ça touche trop de personnes, encore une fois, au Québec. Donc, c'est une cause importante.
1: Bien, Laurie Carrier, je vous laisse avec toute cette équipe. Et merci beaucoup d'avoir accepté cette entrevue ce matin. Laurie Carrier de l'Association québécoise de prévention du suicide. Merci, Laurie, et bonne route.
2: Merci beaucoup pour votre support. Bonne journée. À plus tard.
1: À plus tard. Au revoir. Alors voilà, ben c'est quand même demandant ce défi-là, autant pour les gens qui l'organisent, autant pour ceux qui pédalent, bien entendu. Donc, arrivée officielle des cyclistes autour de 15 heures cet après-midi au parc de la Pointe-Taylor. Ça se peut qu'il y ait un petit peu de retard, étant donné la pluie, étant donné le vent, donc ce sera pas nécessairement facile. Mais on peut rappeler le numéro de téléphone si vous avez besoin d'aide. 1-866-277-3553. 1-866-277-3553. Donc, t'es pas seul. Ensemble, on avance. C'est un message de l'Association québécoise de prévention du suicide. Et dans les activités du jour, on n'oublie pas que le chœur Clé de Sol présente son spectacle ce soir à 20h et dimanche 14h à l'église de New Richmond. C'est sous le thème La Seine. Il y a une vente de garage des Chevaliers de Colomb. Ça se déroule aujourd'hui à l'aréna Louis Lager de Nouvelle. C'est débuté depuis 9h. Ça se déroule jusqu'à 16h. Et demain, c'est la 46e journée des aînés organisée par le Conseil des Chevaliers de Colomb Belleval, 6539. C'est à Saint-Alexis de Matapédia. Et on vous rappelle également que c'est, bien sûr, le marathon de la Baie des Chaleurs en fin de semaine. Donc, on ne l'oublie pas. Ça commence aujourd'hui. Donc, cet après-midi, à 13h30, début des activités sur le site de l'événement. À 15h, le 3 km jeunesse. Et à 15h45, 1 km jeunesse. Et demain, il y aura le départ du 42 km, donc départ hâtif du marathon et du marathon à relais UFM. Pourquoi? Ben, c'est un départ pour ceux qui vont faire ces deux courses-là, qui vont accomplir cet exploit-là avec plus de 5 heures. Donc, on envoie ces gens-là tout de suite. Le marathon et marathon à relais UFM, donc l'officiel va partir à 8 heures. À 9h15, le 21 km BMR Quincaillerie-Saint-Omer et à 9h25, 9h35, le 5 km Jean Coutu, Jean-François Richard, et 9h35, le 10 km Sport Expert, Carleton-sur-Mer, et 11h45, remise des prix. Ben voilà, ça fait le tour des activités. On tourne en musique avec Lille, et ben c'est Ariane Brunet avec la chanson « Vanille ».

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2: RAIGD continue son expansion et cherche à recruter des ouvriers de voitures ferroviaires. On recherche des candidats qui sont soucieux du détail, qui aiment le travail d'équipe et relever des défis. Aucune connaissance du domaine ferroviaire n'est requise. Pour plus d'informations, prendre connaissance des offres en ligne ou nous contacter. 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
3: Le service de sécurité incendie Avignon Est est actuellement en période de recrutement afin d'agrandir ses équipes de pompiers et pompières à temps partiel pour les municipalités de Maria, Carleton-sur-Mer, Nouvelle et Escuminac. Les candidats recherchés doivent aimer le travail d'équipe, avoir une bonne capacité physique et démontrer une volonté d'apprendre et d'aider les autres. Le métier demande certes de bonnes capacités physiques, mais nous recherchons surtout des candidats et candidates motivés qui adhéreront à notre vision et à nos valeurs. Le service se décrit comme une organisation apprenante, structurée et flexible, où les compétences et l'expertise de chaque membre représentent des atouts importants. Les personnes recrutées bénéficieront notamment de la formation complète pompier 1, de 2 pratiques par mois pour le maintien des compétences, d'opportunités de spécialisation selon leurs intérêts et disponibilités, d'une compensation financière pour la formation et les interventions. Les personnes intéressées peuvent communiquer avec le directeur Marc Côté ou remplir le formulaire en ligne disponible sur le site du service de sécurité incendie Avignon Est.
4: La Régie intermunicipale de gestion des matières résiduelles Avignon-Bonaventure a un poste de contremaître-contremaîtresse à pourvoir de 40 heures par semaine à Saint-Alphonse. La personne titulaire du poste est responsable de l'administration du lieu d'enfouissement et des écocentres, ainsi que de la gestion des ressources humaines, matérielles et financières de ces secteurs. Elle agit également comme personne ressource et met en œuvre les décisions du conseil d'administration de la Régie. Qualification requise: un DEC dans un domaine pertinent et ou toute autre combinaison de formation et d'expérience jugée adéquate. Posséder une expérience minimum de 5 ans dans une fonction reliée à la supervision de personnel. Être titulaire d'un permis de conduire valide de classe 5. Avoir une très bonne maîtrise de la langue française tant à l'oral qu'à l'écrit et maîtriser les logiciels de la suite Office 365. Autre qualité recherchée, entre autres: avoir de fortes aptitudes à travailler en équipe et faire preuve de capacité de mobilisation. Faire preuve de flexibilité et avoir une bonne capacité d'adaptation. Avoir un esprit critique d'analyse et de résolution de problèmes. Conditions de travail: rémunération annuelle selon l'échelle débutant à 64 405 $. 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RVER avec contribution de l'employeur à 5 %. Pour transmettre une candidature, on écrit au ccovier@rgmrab.com.
3: La ville de Carleton-sur-Mer cherche une coordonnatrice ou un coordonnateur loisirs, sport et plein air. Un poste cadre intermédiaire permanent de 35 heures semaine qui nécessite polyvalence entre gens et une grande capacité organisationnelle. Intéressé à faire une différence au sein de l'équipe municipale, faites parvenir votre CV avant le 23 juin au directeur loisirs, culture et vie communautaire par courriel à pascal.alain@commercial.carleton-sur-mer.com ou à l'hôtel de ville.
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1: Une vente de garage aura lieu le samedi 6 juin à partir de 8 heures au 620 rue des Hérons à Maria dans le stationnement des menuiseries d'intérieur. Plusieurs exposants de tout à vendre. Meubles, décorations, articles pour la maison, jouets pour les enfants, vêtements, livres. En cas de pluie, remis à une date ultérieure. À vendre, 4 pneus d'été de marque Nokian One, grandeur 16 pouces. Était sur une voiture Toyota Corolla. Aussi à vendre une chaufferette au kérosène pour gazebo. On contacte Jean-Noël au 418-320-9684.
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3: 9h48 minutes, ben c'est le temps pour moi de vous dire au revoir, mais j'ai pas mal de choses à vous dire avant de partir, dont il faut que je vous parle absolument de notre nouvelle programmation musicale pour la fin de semaine. D'abord, on va y aller avec les soirs d'anniversaire. On en a quelques-uns pour aujourd'hui. Bonne fête à Maurice Leblanc, c'est de la part du Club des 50 ans et plus de Saint-Omer. Bonne fête à Twila Villeneuve ainsi qu'à Caroline Caillouette, c'est de la part du Club des 50 ans et plus de Maria. Et le Club des 50 ans et plus de Bonaventure souhaite un bel anniversaire à Sylvain Bourdage et le même club souhaite pour demain bon anniversaire à Denise Arsenault et le club des 50 ans et plus de Maria souhaite bonne fête à Christian Poirier. Côté météo, on a de la pluie aujourd'hui, on a de la pluie également demain, mais ça va se dégager en après-midi, de bons vents demain matin, 30-50 km/h, donc pour le marathon de la Baie des Chaleurs, courage. Et bien sûr, il y a le défi On roule pour toi, les cyclistes qui roulaient il y a quelques instants vers pas Matapédia, mais plutôt Lac aux Saumons, il était dans ce bout-là, donc ça roule. Arrivée prévue autour de 15h à la Pointe Taylor de New Richmond. M. Lou va être là, il y aura une ambiance festive, espérons-le, malgré la pluie et le vent qui va s'en mêler. Enfin, on souhaite bonne chance à tous les cyclistes et les coureurs également qui vont prendre part au marathon de la Baie des Chaleurs. Cet après-midi, il y a déjà des activités pour le marathon sur le site au Parc Germain des Lauriers. Faut que je vous parle de notre nouvelle programmation. Nouvelle programmation, c'est un peu comme ma mère faisait des fois. Elle changeait les meubles de place dans le salon. C'est comme si on avait déménagé. On était même meubles, mais c'était autrement. Donc, habituellement, le samedi, on vous présentait du country. Là, on va vous présenter le palmarès CIUFM, c'est-à-dire les nouveautés, donc sur les ondes de CIUFM, les nouveautés francophones et nouveautés anglophones également. Et par la suite, à compter de midi, ben, c'est pas tellement compliqué. On va vous faire tourner les succès de l'heure, bien sûr, avec pas mal de succès qui ont fait la cote, là, qui ont fait l'honneur dans les années 80 et 90. Donc, un beau mélange de succès de l'heure et aussi des années 80-90. On file là-dessus un bon bout de temps pour la journée et par la suite, à compter de 21h, on retrouve du blues, bien sûr, une belle soirée tout en blues aux choix musicaux de Daniel Dion. D'ailleurs, le blues, vous pouvez en écouter également le mercredi à compter de 21h. Et demain, également, il y a des nouveautés. Vous allez retrouver M. Lou à compter de 10h. M. Lou avec sa musique folk. Et aussi à compter de 16h. Parce que là, vous allez dire, où est rendu le country? Ben, le country est tout simplement rendu le dimanche à 16h avec l'apéro country. C'est tout juste avant le bingo. Donc, musique country, nouveau genre. Ça s'appelle l'apéro country. Et vous allez retrouver, bien sûr, notre programmation le dimanche, bien sûr, le bingo à compter de 18h. On aura de la musique country francophone tout de suite après. Et en route vers l'ouest, donc, musique country encore, c'est animé par Véronique Labbé. Alors, voilà pour ces changements. Donc, je vous souhaite de passer une très, très belle fin de semaine. On aura l'occasion de se reparler lundi matin.

matin puisque je vais remplacer Rock Harvey. Et je vous rappelle que dans quelques instants, à compter de 10 heures, nous vous présentons les grands succès, en fait, le palmarès Cieux FM. Passez un beau samedi, une belle fin de semaine et on se reparle lundi matin à compter de 5h30. Voici Stades et comme avant à Cieux FM.

0: vraiment avant.
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2: Une fin de semaine en partie sous la pluie. Ce soir, des averses avec un minimum de 11. Demain dimanche, de la pluie intermittente qui va cesser en après-midi. Dégagement par la suite avec des vents du nord-ouest à 30 km/h, des rafales jusqu'à 50 le matin, maximum de 16. Et un aperçu pour lundi, le retour du soleil avec un maximum de 23 degrés. 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
2: Une fin de semaine en partie sous la pluie. Ce soir, des averses avec un minimum de 11. Demain, dimanche, de la pluie intermittente qui va cesser en après-midi. Dégagement par la suite avec des vents du nord-ouest à 30 km/h, des rafales jusqu'à 50 le matin, maximum de 16. Et un aperçu pour lundi, le retour du soleil avec un maximum de 23 degrés. 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
1: À vendre, quatre pneus d'été de marque Nokian One, grandeur 16 pouces, étaient sur une voiture Toyota Corolla. Aussi à vendre une chaufferette au kérosène pour gazebo. On contacte Jean-Noël au 418-320-9684.
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0: 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Des emplois en cuisine, entretien ménager et buanderie sont également offerts. Découvre toutes les possibilités sur notre site Internet et joins-toi à notre équipe dès maintenant.
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0: Rail GD continue son expansion et cherche à recruter des ouvriers de voitures ferroviaires. On recherche des candidats qui sont soucieux du détail, qui aiment le travail d'équipe et relever des défis. Aucune connaissance du domaine ferroviaire n'est requise. Pour plus d'informations, prendre connaissance des offres en ligne ou nous contacter. Salaire et avantages, salaire compétitif, poste permanent, horaire de 40 heures par semaine, 4 jours et demi par semaine, assurance collective, conciliation travail-famille, comité social, formation continue, installation moderne, propre et travail à l'intérieur et contribution financière pour activité physique. Pour postuler, faites-nous parvenir votre CV à info@raigd.com ou en personne au 130 chemin Saint-Edgar à New Richmond.
2: Le service de sécurité incendie Avignon-Est est actuellement en période de recrutement afin d'agrandir ses équipes de pompiers et pompières à temps partiel pour les municipalités de Maria, Carleton-sur-Mer, Nouvelle et Escuminac. Les candidats recherchés doivent aimer le travail d'équipe, avoir une bonne capacité physique et démontrer une volonté d'apprendre et d'aider les autres. Le métier demande certes de bonnes capacités physiques, mais nous recherchons surtout des candidats et candidates motivés qui adhéreront à notre vision et à nos valeurs. Le service se décrit comme une organisation apprenante, structurée et flexible, où les compétences et l'expertise de chaque membre représentent des atouts importants. Les personnes recrutées bénéficieront notamment de la formation complète Pompier 1, de 2 pratiques par mois pour le maintien des compétences, d'opportunités de spécialisation selon leurs intérêts et disponibilités, d'une compensation financière pour la formation et les interventions. Les personnes intéressées peuvent communiquer avec le directeur Marc Côté ou remplir le formulaire en ligne disponible sur le site du service de sécurité incendie Avignon-Est.
3: La Régie intermunicipale de gestion des matières résiduelles Avignon-Bonaventure a un poste de contremaître-contremaîtresse à pourvoir de 40 heures par semaine à Saint-Alphonse. La personne titulaire du poste est responsable de l'administration du lieu d'enfouissement et des écocentres, ainsi que de la gestion des ressources humaines, matérielles et financières de ces secteurs. Elle agit également comme personne ressource et met en œuvre les décisions du conseil d'administration de la Régie. Qualification requise, un DEC dans un domaine pertinent et ou toute autre combinaison de formation et d'expérience jugée adéquate. Posséder une expérience minimum de 5 ans dans une fonction reliée à la supervision de personnel. Être titulaire d'un permis de conduire valide de classe 5. Avoir une très bonne maîtrise de la langue française tant à l'oral qu'à l'écrit et maîtriser les logiciels de la suite Office 365. Autre qualité recherchée, entre autres, avoir de fortes aptitudes à travailler en équipe et faire preuve de capacité de mobilisation. Faire preuve de flexibilité et avoir une bonne capacité d'adaptation. Avoir un esprit critique d'analyse et de résolution de problèmes. Conditions de travail. Rémunération annuelle selon l'échelle débutant à 64 405 $. Assurance collective payée à 50 % par l'employeur. RVER avec contribution de l'employeur à 5 %. Pour transmettre une candidature, on écrit au ccovier@rgmrab.com.
2: La ville de Carleton-sur-Mer cherche une coordonnatrice ou un coordonnateur loisirs, sport et plein air. Un poste cadre intermédiaire permanent de 35 heures semaine qui nécessite polyvalence entre gens et une grande capacité organisationnelle. Intéressé à faire une différence au sein de l'équipe municipale, faites parvenir votre CV avant le 23 juin au directeur loisirs, culture et vie communautaire par courriel à pascal.alain@commercial.carletonsurmer.com ou à l'Hôtel de Ville.
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2: Une fin de semaine en partie sous la pluie. Ce soir, des averses avec un minimum de 11. Demain dimanche, de la pluie intermittente qui va cesser en après-midi. Dégagement par la suite avec des vents du nord-ouest à 30 km/h, des rafales jusqu'à 50 le matin, maximum de 16. Et un aperçu pour lundi, le retour du soleil avec un maximum de 23 degrés. 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
3: Une fin de semaine en partie sous la pluie. Ce soir, des averses avec un minimum de 11. Demain, dimanche, de la pluie intermittente qui va cesser en après-midi. Dégagement par la suite avec des vents du nord-ouest à 30 km/h, des rafales jusqu'à 50 le matin, maximum de 16. Et un aperçu pour lundi, le retour du soleil avec un maximum de 23 degrés. 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
2: Une fin de semaine en partie sous la pluie. Ce soir, des averses avec un minimum de 11. Demain, dimanche, de la pluie intermittente qui va cesser en après-midi. Dégagement par la suite avec des vents du nord-ouest à 30 km/h, des rafales jusqu'à 50 le matin, maximum de 16. Et un aperçu pour lundi, le retour du soleil avec un maximum de 23 degrés. 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